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1: Бесконечности одиноких темных лестниц в городе чужом, где-то улица.